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1: 18.
2: Alyssa Grace, Bloodstream.
3: Kritums par vietu.
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2: Cat Eye, Animal.
1: 17.
3: Kritums par

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2: 16.
3: Malcolm Todd. Earrings.
4: Kritos par divām vietām.
2: 15.
3: Shakira and Burna Boy. Die Die.
4: Kritos par 13 vietām.
2: 14.
3: Sienna Spiro. Die on this hill.
4: Kāpums par vietu.
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3: Kenny Rogers featuring Dolly Parton. Islands in the Stream.
2: 13.